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1: Eh, hey, Kozik,
2: yeah.
1: Tu te rappelles ce que je t'ai dit hier, gros?
2: Non.
1: Hendrik.
2: Ouais.
1: Dis-moi que tu t'en souviens, toi, quand même.
2: Mais grave.

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1: Bonsoir.

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0: Merci. Merci, Splin. Ça nous tient vraiment à cœur de commencer ce concert avec ce chant des héritières qui rend hommage, qui est un cri de rage, en fait, des femmes quand le droit d'aînesse courait encore dans les Pyrénées centrales et que l'aîné de la maison, qu'il soit un homme ou qu'elle soit une femme, héritait de tous les droits et pouvait ainsi diriger et décider. Et de chanter ça dans un endroit coopératif où une femme et un homme égale une voix, ça nous paraissait fort important. Quand ce droit d'aînesse a été aboli, eh bien, ce chant est né pour crier leur colère. Ah, un petit réglage technique.
1: On continue avec un chant qui est de saison puisqu'il parle de la Saint-Jean d'été. C'est un chant qui nous vient du Rouergue. Et je ne sais pas si c'est comme ici, mais là-bas, au mois de juin, les ouvriers agricoles, ceux qui se louaient dans les fermes, changeaient pour la Saint-Jean, changeaient de patron. Et ce chant nous parle de la rude condition de ces ouvriers agricoles qu'on appelait los bailets, donc des valets. Et des jeunes femmes qui aidaient aussi à la maison. Et donc ce chant est un chant qui parle de cette condition et aussi d'amour et de l'espoir entre deux jeunes travailleurs de quitter ce patron qui nous méprise et qui nous nourrit mal et pour construire ensemble une vie meilleure. Belle Saint-Anne s'approche.
2: Mm-hmm.

0: Merci. Alors, on vous invite à une petite mazurka. On a repéré qu'il y a des danseuses et des danseurs ici. Donc, n'hésitez pas à danser sur l'espace, sur votre chaise ou sur les côtés.
1: Et on n'a pas dit non plus que nous étions très heureuses et heureux de fouler, pour la première fois de la saison et de sa vie, ce magnifique plateau.
0: Qui a été fabriqué sous la houlette de Yann.
1: Merci.
0: On est bien soigné ici, hein. Merci Laure.

Alors après cette histoire qui raconte que la jeunesse de tout temps a voulu s'émanciper de ses parents, je pense qu'elle a bien fait, n'est-ce pas? On va rester avec des chants provenance pyrénéenne du Piémont, précisément ici de l'Ariège, avec un chant qui s'appelle « L'autre jour din l'ort ». L'autre jour dans le jardin, je l'entendais qui pleurait. C'est un chant magnifique, une très très belle mélodie, assez unique, et qui a été collecté à la fin du 19e siècle dans la vallée de la Bélongue avec un seul couplet, malheureusement. Une très belle mélodie, mais un seul couplet. C'est gênant quand même quand on aime les mélodies longues. Eh bien, on a demandé à une amie, poétesse de Bigorre, Thérèse Pambrun, bien connue là-bas, si elle imaginait à partir de ce premier couplet, de ce couplet qui était resté, une nouvelle histoire. Donc elle a redonné une nouvelle vie, en fait, à cette chanson. Peut-être pas la plus gaie version, mais en tout cas, une très belle version.

0: Merci beaucoup. Pour les personnes qui connaissaient la version qui avait été répandue par les Mikalès, Vox Bigeri, tout ça, c'est une autre harmonisation qui a été faite maison. Parce que là, l'idée de notre projet de l'instant avec Albad, c'était de retriturer, de réinvestir des mélodies. Donc, on a fait de nouvelles harmonisations, en fait, sur certaines chansons, dont celle-là. On va rechanger de secteur maintenant.
1: Et ce chant a été écrit par un paysan chansonnier de l'Aubrac qui raconte l'époque qu'il a très bien connue, lui, où il n'y avait pas une seule machine qui existait encore. Donc on peut s'imaginer un paysage sonore complètement différent de celui d'aujourd'hui. Il n'y avait même pas de tracteur, Enfin voilà, donc ce qui fait qu'il y avait beaucoup plus de chansons dans la vie. On chantait tout le temps, on chantait pour travailler dans les champs, mais aussi on chantait au café, on chantait le soir à la maison dans les veillées pour bercer les enfants, pour déclarer son amour. On chantait pour monter les charpentes, construire les maisons, voilà. Donc il est un peu nostalgique de ce genre, donc c'est pour ça qu'on aime bien le chanter. La canzone per Rebila, l'utens passat.
0: Mm-hmm.

0: Ça va bien? On va vous proposer, profitez-en, une berceuse, mais elle va durer 25 secondes. Donc faites vite. Et de là, on va enchaîner avec un petit chant emblématique du Couseran.
1: Une danse.
0: Autrefois, on faisait des chansons, ça s'appelait la poumette. Dans quelques années, ça s'appellera l'ananas ou kiwi. Un kiwi, c'est déjà fait.
1: La banane.
0: Les mangues, non ?

0: La chaleur vous a retenu de danser, nous vous comprenons.
1: Un chant pour prévenir les jeunes femmes de ne pas se marier trop vite. Parce qu'une fois qu'on est marié, ce jeune homme, ce mariage qu'on désirait tant et ce jeune homme qui, en fait, on ne le connaissait pas si bien, il pourrait être violent, il pourrait boire beaucoup. Et puis, il y a les enfants qui arrivent et on n'était pas préparés. Voilà, un chant, il y en a beaucoup comme ça dans le répertoire occitan pour mettre en garde les jeunes filles. Ne vous pressez pas.
0: C'est un peu le planning familial d'avant. 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

0: Alors, c'est un chant qui parle du printemps maintenant. Alors, je ne vais pas vous le traduire parce qu'il est en français. Je pense que vous les comprenez, c'est un Paolo Franciman. Ça, c'est facile. C'est un chant qui a été collecté, chanté pendant longtemps en Corrèze. C'est le nord de l'Occitanie, là. Et on s'est amusé à faire un petit croisement entre ce chant qui a été chanté au 19e siècle, au 20e siècle aussi, pas mal, jusque dans les années 70-80, là-bas, qui parle d'amour, vous allez voir, pas forcément heureux, pas forcément malheureux, ça dépend comment on le regarde.
1: Hein? D'amour choisi, je dirais.
0: D'amour choisi, voilà.
1: D'amour power.
0: Et on l'a croisé avec un chant qui parle d'amour aussi, les prémices de l'amour très... très partagé, complètement partagé, complètement égalitaire, ça date des troubadours, le chant avec lequel on a croisé ce chant en français. Une mélodie très connue au Moyen-Âge et qui s'est exportée de l'Occitanie jusqu'en Italie et en Espagne pendant même plusieurs siècles, elle a été chantée là-bas. Elle a été composée par le troubadour Bernard de Ventadour. Qui me suis perdu le diapason, mais qui va tourner.
1: Trop de poches.

0: Merci.
1: Eh bien, il paraît que la Gascogne, c'est le pays du rondeo, le pays du rondeau. Il n'y a pas que Castelnau, d'ailleurs, pays du rondeo, attention. Hein. Ici aussi, on dansait le rondeau, non? À Timorres, on danse toujours. Eh bien, à Samatan, c'est connu, bien sûr. On va vous faire un petit rondeau que vous pouvez danser aussi dans votre imagination pour ne pas suer trop. Surtout que c'est un rondeau en chaîne, et en général, ce qu'on appelle les rondeaux en chaîne, ce sont des rondeaux déchaînés. Non, c'est si, pas si bémol. Mmh.

0: Merci. Merci beaucoup. Ça va toujours? Après ce petit rendez-vous, on va vous proposer d'aller faire un petit tour chez nos cousins, voisins, Los Bascos, au Pays Basque. Et on s'est amusé aussi à mettre en musique une poésie d'une autrice très récente, moderne, contemporaine, très prisée actuellement au Pays Basque, côté sud comme côté nord, même si elle habite côté nord, Aniparralde, elle habite. Elle s'appelle Itxaro Borda, elle a écrit de très très beaux poèmes que l'on vous recommande et qui sont même traduits en français, si vous voulez. Parce que tout le monde ne parle pas basque, peut-être. Et celui-ci, notamment, c'est une poésie d'amour. Voilà, c'est pas très original, toujours parler d'amour, mais c'est très bien dit. Elle parle notamment de retrouver l'or dans la... Pas l'or, hein, l'or.
1: Ouais, parce qu'on la voit là-bas.
0: Parce que l'or, elle est là-bas, mais on sait où elle est. De trouver l'or dans la relation. Voilà, ce qui fait que ça c'est précieux. Et au milieu, il y a un petit emprunt à un compositeur espagnol du 16e siècle qui s'appelait Juan de la Encina.

0: Donc ça, c'est l'histoire de femmes que certains ont nommées délurées. Mais en fait, c'est des femmes libres, très mal mariées, très très mal mariées. Donc elles partent le soir avec leurs amis, elles vont dans les veillées, faire las beliados. Elles vont, et quand elles reviennent, il est minuit passé, et leur mari leur dit « Où étiez-vous ?» Ben, on était là-bas, au fond du pré, en train de faire les rigoles, vous savez. D'ailleurs, on a les pieds tout crottés, la preuve. Voilà. C'est tout. On n'en sait pas plus.
1: Mais c'est pas ici. C'est pas ici. C'est Pelpuet, ça s'appelle. C'est loin. Hein, c'est ça?
0: Oui, c'est...
1: Enfin, on va voir.

Merci, Plat. On va. Je me mets un peu au centre pour vous chanter une chanson de bergère. C'est une chanson que j'ai eu la chance de collecter auprès d'une famille de chanteuses et chanteurs depuis de nombreuses générations sur la commune de Gèdre-Gavarnie, M'Païstoï. La poésie était très, très, très belle et la mélodie, on l'a retouchée un petit peu. Pour la mettre bien en polyphonie. Et c'est le texte a été écrit par cette bergère qui s'appelait Germaine Cramp. Elle a écrit ça vers 1920 à peu près. Et elle décrit en fait qu'à cette époque-là, avec sa famille, il restait à peu près 5-6 mois sur le plateau du Sauguet, face à Gavarnie, avec les brebis, notamment, quelques chèvres aussi. Et cette vie qui se déroulait là-bas pendant ces mois d'été, pendant la belle saison, c'était pour eux quelque chose d'extraordinaire, parce que bien sûr, c'était une vie de travail, mais c'était une vie aussi de plaisir, de poésie aussi, beaucoup de chansons, beaucoup d'amitié aussi, parce qu'il y avait beaucoup de cabanes et les familles étaient là. Et dans cette poésie, qui s'appelle Tabor, qui veut dire l'automne en occitan bigourdan, elle décrit cette douleur de laisser cet espace d'altitude quand arrive la fin de la belle saison pour redescendre dans les plaines, dans cette vie prosaïque, dans cette vie routinière que l'on a tous dans nos plaines. Et encore, c'est peut-être pas amélioré depuis un siècle, je pense. Donc, mais c'est une poésie qui évoque vraiment cette vie d'altitude. Et à bord.

Merci. Merci. Merci. Merci beaucoup. On va rester dans la montagne cette fois-ci en traversant. On va rendre visite à nos cousins côté catalan. On a tous des cousins en Catalogne, non? Je suis sûr, si on cherche bien. En tout cas, nous, on en a. Et c'est une chanson qui parle de la condition, de la rude condition des gens qui passaient d'un côté à l'autre de la montagne pour colporter des denrées, des marchandises, des nouvelles aussi. Et un jour, on leur a dit à ces gens que c'était illégal, qu'ils étaient contrebandiers. Donc on a créé la douane, mais ils se demandaient pourquoi, parce que de tout temps, en fait, on a traversé les Pyrénées, c'est un même espace. Comme on dit, c'est une colonne vertébrale, hein, c'est une épine dorsale, et c'est un espace de rencontre. Donc ça raconte, en fait, cette chanson, simplement cette vie difficile de ces colporteurs. Ça s'appelle « Tragines » en catalan.

0: Hanson, je ne sais plus si c'était Fa.
1: C'est pas la
0: Nova. Hanson,

0: On fait un plan, on fait le scéno. C'est incroyable ce qui va se passer.
1: Écoutez bien.
0: Ben d'abord, on voudrait dire un énorme, énorme, énorme merci. Vous pouvez les applaudir très, très fort. Au bouche à oreille. Hein ? Et ? Mais où sont mes notes ?
1: Non.
0: Ah oui, c'est bon.
1: Liste de toutes les personnes qu'on voudrait remercier ici au bouche à oreille.
0: Voilà. Il y a Séverine, vous pouvez applaudir en même temps. Séverine, Arthur, Jean-Baptiste, Charlotte, Chloé et Laura, Laure, Yann et les monteurs de la nouvelle scène, Yidi, Eddy, Philippine, Greg, Natalia et toutes les personnes qu'on oublie sûrement et qu'on remercie du fond du cœur. Merci à eux, à elles.
1: Vous avez entendu avec les applaudissements ?
0: Ouais.
1: Ah, il y en avait une vingtaine à peu près. Bon, merci vraiment pour votre accueil, c'était magnifique. En fait, on est là depuis jeudi et finalement on devait partir ce soir, mais on va rester encore 15 jours, je crois. C'était super. On a fait quelques vidéos et vous pourrez même retrouver les vidéos qu'on a tournées à l'intérieur, ici à l'extérieur, dans le jardin potager et puis autour de Simor. Dans quelques semaines, ce sera en ligne grâce à notre caméraman et aussi ingénieur son, Johan Berger, qui ne pouvait pas être ici ce soir. En tout cas, merci vraiment pour cet accueil et pour votre écoute aussi ce soir. Voilà. Merci. Et à la fin du concert, après la petite surprise que Lucci vient de décider, si vous souhaitez nous rencontrer ou vous procurer des enregistrements, on a enregistré un disque avec Albad il y a quelques années. J'ai aussi amené des disques de Vox Bigeri, un groupe que j'ai mené pendant pas mal de temps, et puis d'autres ouvrages aussi de collectage ou des ouvrages pour les enfants. N'hésitez pas à venir nous rencontrer. Merci beaucoup pour votre écoute.
2: Merci.
1: Allez. Ouais. On vient chanter au milieu de vous, en fait. Voilà.

0: Merci beaucoup.
1: Merci.
0: Merci à Idriss aussi pour le son. Idriss. Yann pour la scène et les lumières. Et à toute l'équipe du Bouche à Oreille. Merci beaucoup. Merci. Merci. Merci.
1: Bon, mais d'accord, mais après on chante ensemble hein, quand même.
0: Alors, la chanson gagnante est...
2: Une bourrée à trois temps.
0: Je cherchais la note de départ. Bizem pas, arremes.

0: Merci. Merci beaucoup. Merci. Merci. Merci. Merci.
1: Merci.
0: Merci beaucoup.

0: Alors, demain, entre 10 et 12 heures, c'est à notre tour de chanter sur cette scène. C'est la scène ouverte de la fête de la musique avec Auberge Espagnole. Vendredi prochain, nous accueillerons l'école de musique d'Auch qui viendra jouer son répertoire. Et samedi, c'est Jour Trio, c'est de la chanson, mais c'est complètement incalassable. Donc, il va falloir venir écouter. Et c'est pour la sortie de leur nouvel album. Donc, bonne soirée.
1: Alors bravo Albade, bravo Simor pour toute cette belle programmation. Je voulais aussi vous dire que le Rondo de Castelnau fait son petit festival à Castel cette année, c'est le week-end prochain, donc le 27 juin. Avec le soutien du comité des fêtes de là-bas. Il y aura un stage de danse du pas d'estive l'après-midi à 14h dans une salle climatisée. Puis un concert à l'église avec les Espélides, qui sont des chants polyphoniques féminins, et un bal traditionnel à 21h avec Laurent Cavaillé qui fera un bal à la voix, et puis accord duo swing pour terminer. Voilà, et bien, vous avez l'embarras du choix pour vous amuser tout le week-end prochain aussi.

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